0: so
1: stereotyping.
0: A lot of it is self-image.

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0: Lieu, le refuge solidaire de Briançon. Thème, les rencontres. Ici, à Briançon, où que tu regardes, je suis là. Le soleil me dessine chaque jour un peu différemment.

0: et belle. Mais j'ai aussi un visage rugueux, dur. Pour certains et certaines, je suis un terrain de jeu. Pour d'autres, je suis une étape de plus. On dit que je suis meurtrière. Ce n'est pas moi la meurtrière. Ce sont les décisions politiques, les frontières, qui font de moi une arme. Je vois passer des corps qui avancent, qui reculent pour d'autres, des corps qui se croisent. En avançant, Yael se rapproche d'un lieu, où l'on souffle, un lieu où l'on se réchauffe. Le refuge solidaire, un temps pour se poser, avant de repartir.
1: Test, test.
2: Yes.
1: Yeah, it's good.
2: Okay.
1: This is a city or village?
3: C'est une ville ou un village là?
2: Ah, a city.
1: A city.
3: Une ville.
1: Oh my God.
3: Oh mon Dieu. Entouré de montagnes. Briançon. Depuis une ville nommée Briançon. Je vous parle actuellement.
1: I spent here more than 7 days right now.
3: J'y ai passé plus de 7 jours ici.
1: Like
3: c'est très chill.
1: And I'm still looking.
3: J'essaie de créer ma nouvelle vie.
1: So like,
3: je dois penser à beaucoup de choses.
1: I had to think about a lot of things.
3: Par moments, me ça m'épuise.
1: Like, yeah. That's why
3: c'est
1: I'm here,
3: pour ça que je suis ici go, like, et que je me prépare à partir demain.
1: The meetings, obviously, when you
3: la définition de rencontre
1: a new person, like a new,
3: évidemment, quand tu rencontres une nouvelle personne,
1: like you have a contact.
3: Tu as un contact.
1: Like I prefer
3: je préfère dire avoir un contact que rencontrer.
1: So like,
3: j'adore rencontrer les gens,
1: people,
3: construire une bonne relation
1: nice,
3: et la laisser comme ça. Parce que si tu la détruis
1: nice.
3: Avant de partir,
1: like,
3: peut-être qu'un jour, tu auras besoin de l'aide de cette personne. Donc si un jour, tu te retournes vers elle, elle t'aidera.
1: Nice meeting.
3: Une bonne rencontre.
1: Nice meeting
3: quand je rencontre quelqu'un qui a sa propre vision et que j'ai la mienne.
1: Vision and I have mine and
3: il essaie de me convaincre et que j'essaie de faire la même chose avec la mienne.
1: And I try to do the same.
3: On a une conversation.
1: Like, a conversation. And
3: j'aime
1: like
3: tellement ça.
1: So much like to
3: je protège ce que j'ai dans ma tête et il protège ce qu'il a dans la sienne. On partage seulement des informations pures. Et en même temps, peut-être que tu réaliseras quelque chose par toi-même. Par exemple, je te parle maintenant et peut-être que j'essaie de te convaincre d'une chose. Mais mon cerveau va réaliser quelque chose sans que tu le dises. Je le réalise par moi-même. Ça m'arrive très souvent et j'adore ça. J'ai tort et je suis heureux d'avoir tort. Et une mauvaise rencontre? Quand je rencontre quelqu'un qui ne sait pas discuter. Quand il commence à parler, ça ne s'arrête jamais. Il continue encore et encore et encore et encore. Et il ne te donne pas le droit de parler. Peut-être que tu as quelque chose de mieux à dire, mais il ne te donne pas ce droit. J'aimerais donner un conseil. Mais je ne suis pas dans la situation où je devrais donner un conseil. Car je ne vois toujours rien dans la vie.
1: Just
3: pour moi, si tu es simplement cet esprit qui rit,
1: laughing, like making a vibe, you will
3: même si tu
1: like
3: souffres et que tu as mal, tu seras honnête avec toi-même et tu te
1: like
3: diras que ça arrive à tout le monde.
1: To
3: parfois, quelque chose de mal t'arrive et tu te dis que c'est la fin du monde. Mais il y a d'autres personnes qui aimeraient être dans ta situation, même si c'est très difficile. Elles aimeraient être dans ta situation.
1: Et
3: j'essaie d'y réfléchir et je me dis que je suis libre. Et je me demande quelle est la dernière mauvaise chose qui pourrait m'arriver. C'est de mourir, d'être mort. C'est la dernière chose qui m'arrivera. Donc je suis heureux avec tout. Parce que je sais que la vie, c'est pas rose.
1: La vie, c'est pas rosé. C'est pas en rose.
4: La professionnelle team de Briançon.
1: Si
3: j'avais un micro entre les mains, quelles questions j'aimerais poser? J'aimerais poser des questions sur le passé des gens. J'aime beaucoup le passé. Quand quelqu'un commence à en parler, je me concentre et je l'imagine.

0: Ok, nice.
1: Ciao, ciao, ciao, les amis.
0: Test, test.
1: Test. Yeah, I'm right now with
2: Je suis actuellement avec mon ami à Briançon, entouré de montagnes. Avec mon ami, mon frère, il est aussi marocain. On va lui poser quelques questions et je traduirai. Il va parler en derija. Je vais seulement traduire.
1: I will just translate. Je vais juste traduire.
3: شنو المعنى منش كتلاقى الناس
1: علاش كتلاقى الناس علاش كتلاقى بالناس الجداد
3: بالناس الجداد
1: مثلا انا علاش تلاقيتي بيه في الطريق علاش تلاقيتي
3: انا ما كنتش ما كنكونش موقع بلي غنتلاقى مع الناس حتى ربي تلاقيني مع شي شخص يكون طيب في عقلي يشوف قلبه في التربيه ديالو اشرح لهاتي
2: Il dit qu'il ne planifie jamais avant d'avoir une rencontre. Dieu lui apporte cette coïncidence dans sa vie qui est de rencontrer une nouvelle personne avec le même état d'esprit.
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1: موسوس
3: بحال داك الشيء ما كتخش من كتخش منك خاطره ولا بعد منه عطيه الثقه الاحترام بيناتكم
2: Il dit que il est très heureux de rencontrer de nouvelles personnes surtout des bonnes personnes des personnes qu'il traite bien quand il fait des mauvaises rencontres il essaie de bouger il essaie juste de changer la situation
1: I just try to move, like, to change the situation.
3: I'm not going to be able to do this. انا ما ودوني ديبور حتى يومين ثلاث ايام لقيتها وقفت عليا وقفت قدامي في الدرب انا ما على باليش جات من السعودي دي مفاجاه
2: il dit que la rencontre qu'il n'oubliera jamais dans sa vie c'est celle avec sa mère c'est la première et la dernière dans le passé il a vécu 7 ans en Europe puis il a été expulsé au Maroc Quand il est arrivé, après 3 jours, il a vu sa mère dans la rue. Il était choqué. Il n'oubliera jamais cette rencontre, car il a une très forte relation avec sa mère. Je souhaite que toute immigration se passe bien, que toutes ces personnes aient leurs papiers, qu'elles arrangent leur vie, réussissent à avoir une belle vie et à revoir leur famille.

0: Le passage que vous allez écouter a été imaginé et réalisé par des personnes accueillies au refuge solidaire.
1: Et à la Tex-Tex.
0: Le micro se balade de main en main.
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0: une rencontre peut-être fortuite, elle peut être organisée et chacun cherche ce qui lui manque. J'aimerais organiser des voyages dans le désert tunisien afin d'apprendre davantage sur mon pays, la Tunisie. Moi, à l'âge de 6 ans, 7 ans, quand je rentre de l'école, je me croise avec beaucoup de motocyclistes. Ils font Paris-Dakar. Et de ce moment-là, j'aimerais ce travail.
1: C'est là où tu as compris que tu voulais être guide?
0: C'est... Salam alaikum.
2: Pourquoi toi tu poses les questions?
0: Ah, comme ça. Je m'amuse.
1: Bah ouais, oui, c'est une question.
0: Je m'amuse.
2: Poser la question.
0: Je m'amuse avec les gens, je passe le temps.
2: Ok.
0: Je vais devenir journaliste.
2: Ouais.
0: J'essaie.
2: Bon chance et bon courage.
0: Tu veux devenir quoi, toi?
2: Hein?
0: Après de sortir d'ici.
2: Ouais.
0: Tu veux devenir quoi? Tu veux faire quoi comme travail?
2: Je veux faire quoi? Je retourne chez moi, je travaille coiffeur comme d'hab. On ne sait pas. Tu vois?
0: Comme quelle coupe?
2: Je fais toutes les coupes, ce que tu veux.
0: Coupe de Benzema?
2: Coupe de Cristiano Ronaldo, de Benzema, de Ibrahimovic. Ce que tu veux.
0: Ribéry.
2: Toutes les coupes.
0: Ton coupe ressemble à Griezmann.
2: Griezmann, non.
0: Griezmann.
2: À Zlatan Ibrahimovic.
0: Salut. Je vais poser quelques questions. Qu'est-ce que vous faites? Qu'est-ce que vous travaillez?
3: Actuellement, je colle des affiches sur les murs. Sinon, je travaille à l'accueil du refuge solidaire.
0: Comment l'accueil te permet à rencontrer des gens?
3: Je bosse dans un bureau qui est identifié comme un endroit qui peut répondre à toutes les questions et, tout, et des gens. Et du coup, les gens viennent à moi sans que je fasse rien. Du coup, je le rencontre en permanence de tous les côtés.
4: Soudan.
5: Je viens du Soudan et j'étais à l'université, spécialisée dans les composants chimiques. En ce moment, je suis en France. Je suis venue ici par les routes non officielles, à travers la Libye, la mer, l'Italie, enfin la France. Parfois c'est par hasard, parfois c'est planifié de rencontrer une nouvelle personne. C'est super de rencontrer des gens qui ne te ressemblent pas. Tu en apprends énormément sur la personnalité des gens, leur culture, leur langue, leur appartenance, ce genre de choses. Quand tu rencontres de mauvaises personnes ou avec peu d'expérience, des ignorants, elles sont un danger pour elles-mêmes et pour les gens qui les rencontrent. Les meilleures rencontres sont celles avec des personnes ouvertes d'esprit. Tu apprends d'elles, elles te donnent quelque chose. Ce sont des gens qui aiment la vie, qui aiment les projets de manière générale. Il y a plusieurs rencontres que je ne peux pas oublier. En Italie, j'ai rencontré des gens vraiment bien. En Libye aussi, et sur le chemin depuis le Soudan. De manière générale, c'est la façon dont les gens te traitent et parlent avec toi qui fait que tu les aimes ou que vous devenez amis. que tu apprends d'eux ?
4: Ça
5: dépend des gens que tu rencontres. J'ai envie de réussir. J'espère avoir le pouvoir d'aider les gens. Être une meilleure personne. Comme je l'ai dit, il y a beaucoup de gens qui ont eu un impact sur moi. Par leur manière d'être, leur gentillesse.
4: يعني بعض مرات بيكون بالصدفة بعض مرات بيكون
5: De ces rencontres, j'ai appris à aimer, à pardonner, à aider les gens quand c'est possible, d'avoir toujours de bonnes intentions.
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5: C'est mieux que les gens soient bons,
4: qu'ils
5: puissent s'entraider. C'est beau quand tu rencontres des gens que tu ne connais pas et qu'ils te proposent de l'aide.
4: This is a nice thing. The place, and city, towns.
5: Je trouve ça génial d'être aidé par quelqu'un que tu ne connais pas et avec qui tu n'as aucune relation.

0: répète.
1: La phrase du jour, c'est « il faut pas se compliquer la tête ».

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Bonjour à toutes et à tous, ici Galguiche pour cette nouvelle récré du mois de mai, en ce premier mercredi du mois. On va se retrouver cet après-midi pour de nouveau un petit peu de musique en tout genre, toujours un peu étrange, toujours un peu bizarre, un peu chaotique, mais on va s'y retrouver. Voilà, on va passer par toutes sortes de choses, breakbeat, du garage, dubstep, vous me connaissez, peut-être quelques nouveautés à la fin. On va voir où est-ce que ça va nous mener. Et on commence directement sur un super projet d'une productrice qui s'appelle Kasia. Cette EP s'appelle Sundance et le morceau qu'on écoute, c'est Lost Break. C'est vraiment d'un super, super breakbeat. Très, très intelligent, très, très belle. Et voilà, on va juste commencer ce voyage tous ensemble. On y va.

l'écoute maintenant un excellent titre de Ketama, l'Irlandais, producteur de Hard House, de Speed Garage notamment, et même parfois de trance. Il s'agit de Picania 2500, un vieux morceau à lui. Mais pendant que ce vieux morceau, qui n'est pas si vieux finalement, fait encore sa route, lui remplit les stades et joue absolument partout dans le monde, en fait, finalement, le petit Ketama. On va enchaîner juste après ce morceau avec un de ses morceaux les plus connus, un featuring avec Interplanetary Criminal qui s'appelle Yosemite. Ça va être juste après ce morceau-là.

là, celui-là, j'ai très envie de le présenter, car j'ai découvert il y a très très peu de temps, il s'agit d'un Alban de Hambourg, si mes souvenirs sont bons, Jerdoji, qui s'est donc spécialisé dans ghetto funk, dans la ghetto funk, un genre un peu dérivé de la ghetto house, avec plus de samples de funky, beaucoup de samples vocaux de gangsta rap en général. Il s'agit donc d'un titre qui s'appelle Sucker for Love, et c'est sorti sur le label Gunter Loops, je crois. Voilà, Jerdoji, très bonne écoute.

Doucement, mais sûrement en train d'arriver vers la fin de 7 heures. 10 dernières minutes de ce set arrivent, et avec elle un peu de jump up, style de drum and bass, très minimal et assez agressif, mais qui me plaît, parce qu'avant tout c'est marécré.

et déjà, les petits, petites amies, voilà, on finit sur du Steve Lacy, parce que voilà, on aime bien la pop aussi. Moi j'aime bien la pop, j'aime bien les chanteurs un peu romantiques comme ça, j'aime bien les chansons d'amour. J'aime pas juste la musique à 174 BPM. Donc voilà, profitez de Bad Habit, évidemment, vous avez reconnu le morceau. J'ai été très très heureux de pouvoir mixer pour vous, pour cette petite récré très sympathique qui permet de repartir sur ce mois de mai ensemble, le mois des ponts, le mois des jours fériés. Et donc voilà, hein, profitez de vos ponts, profitez de vos proches, profitez de vos amis, de votre famille durant ces jours fériés là et ce mois qui est peut-être un des meilleurs de l'année. En tout cas, ça c'est ma take personnellement. Voilà, c'était Galguiche pour Tss Radio, toujours le premier mercredi du mois. J'étais ravi d'être avec vous aujourd'hui.

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2: Une forêt au cœur des Ardennes se transforme en une véritable salle des fêtes ouverte. La programmation musicale, les installations artistiques et les conférences de la Nature Festival proposent de se reconnecter à la terre et à l'environnement qui l'entoure. La magie collective opère et la fête commence. Faire la fête autrement, c'est possible et surtout nécessaire. Avant, pendant et après l'événement, des éco-teams s'activent, entre autres, pour ramasser les déchets, trier les poubelles et veiller au bon fonctionnement des toilettes sèches. Nous devons prendre conscience de ce que la nature nous offre et comprendre les enjeux qu'elle traverse, car le dérèglement climatique est là, bien réel. Il existe des modèles d'événements durables pour nous apprendre à faire la fête, tout en respectant notre lieu de vie, la Terre.
3: Il ne faut pas oublier qu'on est sur les hauteurs belges ici, on est en altitude. Je pense qu'il est temps de faire un petit tribute. The highest mountain, a thing called Kilimanjaro. Yeah. Here we go.
4: De base, je m'appelle Magali, mais je suis en cours de changement de prénom. Pour reprendre celui de ma grand-mère, donc je m'appelle Magdalena. Et pour donner un cadre, nous sommes dans le camping, plus précisément derrière les toilettes sèches, où nous avons déjà travaillé presque 3 heures de shift. Tout ce qui nous entoure, on doit le respecter. C'est d'arriver en tout cas à se dire, ok, si je peux faire quelque chose pour mon environnement, je le fais. C'est en fait d'arriver à faire un petit pas à son échelle, tout simplement au quotidien. Et en fait, à force, je pense, de ces petits pas, ben, en fait, on arrive à se créer vraiment un quotidien qui est en respect avec nous-mêmes et en respect avec ce qu'on nous demande aujourd'hui de faire, pour préserver en fait ce qui nous entoure.

0: avec les technologies qui n'arrêtent pas en fait de croître. J'ai l'impression qu'on est quand même déjà un petit peu dans un décès du conscient. Enfin, plutôt un décès de l'inconscient, parce qu'en fait, on ne se rend pas compte forcément que justement toutes ces petites choses qu'on ne fait pas ont un impact. Et donc, du coup, la Terre du futur, j'ai un petit peu du mal à l'appréhender parce que je me dis, ok, il y a par exemple des événements comme ici, on se rend compte de cette conscience, en fait, même de la jeunesse qui fait attention à l'environnement. Mais en fait, dans un esprit plus global, c'est pas vraiment le cas. Et même les technologies qui visent finalement à améliorer notre environnement, en fait, consomment énormément aussi. Mais donc, en général, je m'y sens quand même assez connectée, juste dépendant d'où je me situe, disons comme ça. Et aussi de ce que l'environnement donne. Par exemple, s'il pleut beaucoup, je m'y sens vraiment très connectée. Quand on est chez soi et qu'on entend la pluie, pour moi, en fait, c'est le moment aussi où on sait qu'il y a quelque chose dehors qui se passe, tu vois. Genre le soleil aussi, je m'y sens connectée, mais pas forcément quand je suis chez moi à l'intérieur. Mais quand j'entends le bruit de la pluie, je suis là en mode, ben oui, la terre fait quelque chose. L'environnement, la météo fait quelque chose et ça me fait penser à ça directement.
1: On a une IPA, on a une blanche, on a une pile sur la DSP.
2: Je viens d'IPA.
1: Une opéra. Voilà.
2: Merci.
3: Je m'appelle Soraya déjà. On est au milieu de la forêt, plus ou moins, dans un champ, très grand champ, avec des tipis, des lumières, des tentes. Et on a une très belle vue. On voit l'horizon assez loin. Il y a beaucoup d'arbres autour de nous, des sapins. Et au loin, on voit un village. Je pense que le meilleur moyen pour moi d'être connectée à la terre, c'est quand je me couche sur le termac, sur l'herbe, sur le sable, que je flotte sur l'eau.
4: Moi, je m'appelle Jules. C'est marrant parce que cette question-là, moi, je me dis tout de suite, c'est quand j'étais dans les montagnes. Et au final, c'est là où on est le plus haut sur Terre. Et finalement, c'est là où on se sent plus connecté. Donc, je dirais les montagnes, prendre de la hauteur et je pense que prendre de la hauteur et du recul permet de se reconnecter à la Terre. Futur.
3: Oufti. ça pue là.
4: Je pense qu'il y aura de plus en plus d'habitations et qu'on va devoir réfléchir à comment aménager le territoire. Et j'imagine et j'espère aussi pur que maintenant, j'espère, en tout cas pas moi.
3: Bah ça dépend, en vrai il y a beaucoup de gens qui veulent préserver la terre et le... Mais bon, il y a aussi beaucoup d'autres gens qui s'en foutent, par exemple, rien que le triage de déchets qu'on fait ici en bénévolat. Il y a énormément de festivals ou de personnes en général dans leur vie quotidienne qui ne font pas ça. Et ça paraît peut-être anodin à faire, mais c'est très important. Je pense que si tout le monde est un peu sensibilisé à ce qui pourrait arriver, je sais pas trop, j'ai un peu peur de ce qui pourrait arriver, mais j'ai plutôt confiance parce que je pense pas que les jeunes maintenant ont vraiment envie de voir mourir la Terre. Et je pense qu'ils ont envie que ça évolue.
5: La star de l'édition 2024 de la Nature Festival est le mycélium. C'est la partie souterraine du champignon, responsable de la création d'un réseau de filaments. Ces filaments se tissent au fil des ans, se connectent aux plantes et leur envoient des signaux concernant des dangers comme la sécheresse du sol. Sous les vibrations de nos pas de danse, cette vie communique. Elle est discrète, mais bien présente. Pendant un festival, chaque sourire, chaque échange, chaque rencontre crée une connexion, un filament invisible tissé entre nous. Sans le savoir, nous reproduisons à notre échelle ces réseaux souterrains. Mais tout comme ceux du mycélium, ces connexions sont fragiles et peuvent se délier. Dans les zones où l'activité humaine est agressive, ces réseaux souterrains disparaissent et le silence s'installe.
2: Vous avez déjà été au Gastrique ou pas encore ?
6: Non.
2: Du coup, vous pouvez aller par là. Je ne sais pas si vous voyez dans le bâtiment, il y a une porte qui est ouverte là derrière les Eras noires. Celle-là, vous pouvez passer derrière la première Eras. Si la sécurité dit quelque chose, vous dites que vous êtes les bénévoles qui trignent. Okay. Parfait, merci beaucoup.
7: Alors moi je m'appelle Diego, j'avais pas envie d'être un poids pour cette planète. J'avais pas envie que cette planète s'épuise pour moi. Donc j'ai décidé de produire de la nourriture. Je suis dans une espèce de bulle qui est de je profite de ce système qu'est la nature et je bénéficie de ce système, j'apporte mon rôle. Et donc pour moi c'est d'écouter les besoins naturels de la nature et de pouvoir l'enrichir à travers le compost, etc. et pour en bénéficier via les récoltes. On n'a pas besoin de mettre des engrais, on n'a pas besoin de mettre des pesticides quand la terre est vraiment fertile et que tu as eu le temps de passer la binette, de prendre soin de ton sol, de voir ce qui pousse, de voir ce que tu ne veux pas qu'il pousse. Je trouve que c'est la plus belle chose qu'on puisse faire sur Terre en tant qu'humain, puisque c'est nourrir les siens. Et je souhaite que tous les gens qui se posent des questions sur l'existence de cette planète viennent à un endroit où on écoute de la musique et où on fait du feu, parce que c'est ce qui rassemble le plus. Après, on pourra discuter. Je vous attends.

0: Moi je m'appelle Mélia et je crois que les moments où je me sens le mieux et en connexion avec mon environnement et où je suis le plus attentive à tout ce qui se passe, que ce soit le bruit, le toucher, tous mes sens, c'est vraiment pendant la marche où je fais des treks ou des randos de plusieurs heures, de plusieurs jours. Et c'est là où j'ai le sentiment aussi d'infériorité par rapport à une entité aussi grande, où je ne sais pas reconnaître ces sons d'oiseaux, je ne sais pas reconnaître ces plantes. Et du coup, je me sens connectée par mon non-savoir aussi. Enfin, quand je pense à la Terre en ce moment, moi, c'est plutôt genre quelque chose qui... où je sais qu'il n'y a rien qui est acquis et qu'en ce moment, elle est juste en danger et qu'il y a une urgence par rapport à cette entité qui surmonte la Terre, du coup, avec un grand T. C'est nous qui... Enfin, c'est notre société qui l'a détruit le plus. Du coup, on a le plus de poids à aussi prendre conscience de l'action qu'on peut faire et de lutter ensemble, de se révolter ensemble et d'essayer de prendre soin de la Terre et que localement, on se réimpègne du vivant qui est en dehors de nous, dehors de l'espèce humaine et qu'on arrive à se balader dans un écosystème et savoir qu'est-ce qui pousse, comment ça vit, arriver à recréer une symbiose entre le vivant et les humains. Et parce que ça se fait plus maintenant. On est tous dans des espaces urbains qui créent une distance énorme et qui fait qu'on détruit quelque chose qu'on connaît même pas. Du coup, se reconnecter à cette terre-là.
1: Si j'avais un micro entre les mains, je demanderais comment la personne se sent.
2: Qu'est-ce que tu laissais peut-être passer avant et qui maintenant pourrait vraiment te blesser en conscience de tout ce que tu sais maintenant sur toi et sur les autres qui t'entourent ?
3: Je poserais la question, est-ce que les personnes sont heureuses avec qui ils sont devenus et qu'est-ce qu'ils ont envie de devenir plus tard ?
4: Moi, j'aimerais vous poser la question de qu'est-ce que ça vaut le vivant pour vous ? Qu'est-ce que ça vaut la vie pour vous ?
0: J'aimerais demander aux personnes quel temps ils pourraient donner pour la défense de la Terre. Alors pourquoi la majorité des personnes ne prennent pas de risques dans leur vie pour lutter, pour se mettre en danger aussi parce qu'il y a une urgence et que la majorité des gens restent dans leur confort. Donc j'aimerais savoir pourquoi il y a autant peu de considération de l'urgence qui vient en ce moment.

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bien le premier mercredi du mois de juillet. Les vacances d'été commencent peut-être pour certaines d'entre vous. En tout cas, moi je suis là pour vous accompagner musicalement dans cet après-midi avec, vous connaissez la sélection, UK Garage Bass, Dubstep et tous ces petits gens-là, mais avec quand même une petite propension pour l'ambiance estivale, parce que c'est de ça dont on parle évidemment. Voilà, j'en profite pour évidemment remercier toute l'équipe.

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0: Et sinon, comment ça va?
1: Ça me fait rigoler. Bah ça va.
0: Ça va bien?
1: Ça va bien.
0: Ouais.
1: Ça va bien. Aujourd'hui, je suis dans mon corps. Je suis bien aujourd'hui. J'ai pas mal de choses de prévues. Donc je suis là, mais en même temps, je suis dans un peu dans l'anticipation. Mais sinon, ça va. Je vais bien. J'ai plus ou moins bien dormi. Je me suis réveillée tranquillement. Comme j'ai pas mal de choses de prévues, j'ai un petit stress et je le sens, il est dans le bas du dos. Mais sinon, j'ai la tête un peu pensive, je pense. Elle n'est pas ancrée complètement avec les épaules là, mais sinon, ça va. Je suis quand même à l'aise dans mon corps, même s'il y a la petite douleur dans le dos, c'est moins que d'habitude. Donc, je suis bien. Puis dans l'ensemble, sur la semaine, c'était une bonne semaine. Si on fait jour, semaine,
0: Jour,
1: mois,
0: semaine, mois,
1: année,
0: année. Depuis
1: vie,
0: mon
1: vie.
0: enfance.
1: Non, franchement, non, ça va. Mais je vais souvent, souvent, ça va. Souvent, ça va bien.
0: C'est marrant parce que... Enfin, c'est marrant, oui et non. T'as l'air très connecté à ton corps. Parce que tout de suite, tu m'as dit, je suis dans mon corps, j'ai mal en bas du dos, j'ai la tête pas forcément ancrée avec les épaules. Tu parles vraiment avec un vocabulaire très corporel. Comment, c'est quoi ton rapport à tout ça?
1: Bah parce que je vois, enfin, c'est un ensemble quoi. Déjà, c'est mon véhicule,
0: Ouais,
1: enfin, tout simplement,
0: complètement.
1: mais c'est ce qui me fait un peu le lien entre l'esprit et le monde un peu physique autour de moi. Donc, forcément, il y a un rapport au corps. Et puis, de toute façon, je trouve, enfin, corps et esprit est forcément lié. Et je pense que quand tu veux pas écouter ton esprit, t'as forcément ton corps qui te le rappelle. Et en fait, là, je parle spécifiquement du dos parce que j'ai traversé, c'est depuis décembre dernier, des grosses douleurs de dos. Et malgré soigné, ostéopathie, médecin et tout, j'ai des moments où j'ai la douleur en bas du dos qui revient. Et en fait, j'ai tenté d'être en mode, bon, on va s'écarter du rapport purement corporel, détaché de l'esprit, et on va essayer de voir quand est-ce qu'elle apparaît. Et j'ai l'impression justement que le bas du dos apparaît quand il y a un petit stress. Donc quand je veux me faire croire qu'il n'y a pas de stress, j'ai un petit pic là qui est genre tac tac tac, pas du tout. Et genre rien que ce matin en me disant ok j'ai mal en bas du dos, mais je crois que c'est parce que je suis stressée, bah, rien que d'assumer un peu plus qu'il y avait un côté stressé sur différentes choses que j'ai à gérer, genre ça avait atténué la douleur. Tu vois, de juste être
0: D'être en accord avec
1: en
0: ce que tu
1: accord.
0: ressens.
1: Mais après oui, enfin le rapport au corps. Oui, bah c'est cool d'avoir un corps, quoi.
0: Ouais, je suis
1: Genre,
0: plutôt d'accord.
1: en fait, je trouve ça drôle.
0: Ouais,
1: Enfin, genre drôle, je me dis. Parce que souvent, j'ai un peu ce rapport même de la téléportation et tout. Et je suis en mode, mais ce serait trop bien si on pouvait juste aller où on veut, comme on veut, quand on veut et tout. Et je me dis souvent que, bah non, mais ton corps, il est là aussi un peu pour te relimiter, mais dans un bon sens du terme, genre te repositionner. Enfin, te refixer d'une certaine manière, même si t'es mobile, de te remettre dans une forme d'immobilité pour peut-être un peu des moments te recadrer, et genre recadrer ton esprit. Mais là, actuellement, t'es là, enfin, soyons là, à tel moment, à tel endroit. Et si un jour tu veux, je sais pas, même dans tes projets, que t'es dans des projections, enfin, faut que tu t'imagines même corporellement dans cet endroit pour t'aider spirituellement. Enfin, je trouve que ça va vraiment. Enfin, c'est une aide, quoi.
0: Bah carrément, c'est vrai que si on n'avait pas de corps, ce serait bien la merde. Ou ce
1: Bah,
0: serait autre chose.
1: ce
0: Ce
1: serait
0: serait
1: autre
0: autre
1: chose, quoi.
0: chose,
1: On
0: ouais.
1: serait genre un peu, enfin, comme de l'eau, quoi.
0: Ouais, on serait des fluides.
1: On serait une goutte d'eau comme ça.
0: Et
1: Enfin, ou des courants, je sais pas. Mais...
0: du coup, est-ce que tu aimes ton corps?
1: Ah, question intéressante. Je sais pas, enfin, je pense que c'est pas trop sur ce spectre de aimer ou pas aimer. C'est plus en termes de. Non, je pense que j'ai vraiment pas un rapport esthétique au corps dans le sens est-ce que là, enfin même dans un truc classique, je me sens gros, je me sens mince, je me sens. Ça va pas être sur ce registre-là. Mais par exemple, je me sens bien dans mon corps en ce moment parce que bah j'ai repris le sport, etc. Enfin des choses comme ça qui font que je me sens plus à l'aise. Je me sens pas limitée dans mes mouvements. Je me sens pas. Trop dans des douleurs, même si c'est un peu le bas du dos, qui fait que genre là, j'aime bien mon corps parce que il me pèse pas d'une certaine manière. Parce qu'il y a des périodes où, par exemple l'année passée, à cause justement j'avais mal au dos et je pouvais faire moins de sport.
0: Bah là, j'avais le poids du corps, pas dans le sens gros, mince ou quoi, mais genre le
1: Ouais.
0: poids de mon corps qui était là et qui était plus un plaisir en fait de l'avoir et de déambuler. Enfin, je pouvais plus déambuler comme je voulais, je pouvais plus marcher comme je voulais, courir, sauter, enfin des choses très basiques qui font que je vis dans le monde. Mais du coup, je l'aime bien dans le sens. Bah oui, j'aime bien avoir mon. Bah c'est mon corps quoi. Enfin genre il fait partie de moi, de mon identité. Et voilà.
1: Est-ce que du coup tu en prends soin? Tu as l'impression d'en prendre assez soin pour ce qu'il te donne ou pas?
0: Je pense que j'en prends soin, mais je n'en prends jamais assez soin.
1: Pourquoi? Enfin, dans quel sens?
0: Je pense que j'en prends soin parce que. Je suis quand même j'essaye d'être à son écoute autant, par exemple, nutritivement parlant.
1: Ouais.
0: Je sais pas comment expliquer, mais j'arrive à capter quand il est en mode il manque un truc. Ça va pas être clairement des mots de genre là, on a besoin, je sais pas, d'œufs à cause des protéines, ou on a besoin de bananes parce que la banane va apporter ça. Mais je capte, je suis en mode ok, genre là, il manque un aliment. Et si je mange, je sais pas, une sucrerie ou un truc qui correspond pas. Genre, je vais être en mode, non, c'était pas du tout ça, je suis pas du tout en train de donner un bon truc. Donc, je sais que j'ai une nourriture, enfin, je pense que j'ai une bonne nourriture, dans le sens de ce qui permet de le garder en forme, où je mange des choses qui font plaisir, mais où je sens que ça nourrit. Je suis très peu dans des produits transformés, enfin, c'est toujours les fruits, les légumes, de très classe. J'ai grandi à la campagne, donc forcément, j'ai ce
1: C'est très bien.
0: rapport-là. Il y a même un rapport entre ce qu'on disait entre l'esprit et le corps, où, enfin, moi, je suis végétarienne. Et je trouve que enfin, ça fait un sens évident pour moi d'être végé, justement parce que spirituellement, enfin, il y a un respect de la vie, et du coup de la vie sous toutes ses formes, et du coup des animaux. Donc pour moi, si je mangerais un animal mort, en l'occurrence, ou tué d'une certaine manière, ça diffuserait pas forcément des bonnes choses autant mentalement que dans mon corps. Mais pourtant, je vais être attentive s'il manque des formes de protéines pour qu'il fonctionne, qu'il se sente en vitalité, enfin, tout ça. Donc, après, j'en prends soin, bah, pareil, dans le sens des petites habitudes au quotidien, que ce soit par le sport, mais c'est en termes de sensations. En fait, c'est souvent en termes de sensations. C'est. Si je me sens essoufflée ou des choses comme ça, bon bah pourquoi je suis essoufflée? Est-ce que c'est parce que j'ai de la fatigue, je dors mal? Est-ce que c'est parce que je fume? Est-ce que c'est parce que le sport il manque un côté un peu de production d'endorphines, de jeux d'ocytocine, enfin tous ces trucs-là? Est-ce que c'est parce que je respire des pots d'échappement? Enfin tu
1: On est à
0: vois.
1: Marseille.
0: Enfin, il y a plein de choses comme ça. Donc, je pense que j'en prends soin parce que j'ai vraiment plein de micro-habitudes qui seraient sur ce rapport aux soins. Mais je pense qu'on peut toujours faire plus parce qu'en attendant, j'ai quand même des douleurs qui sont restées pendant plusieurs mois. Et est-ce que j'ai vraiment agi dessus? Non, pas trop. Oui, bah passe.
1: Vas-y, fais ta vie.
0: Passe, s'il te plaît. Donc, oui, j'en prends soin, mais on peut toujours plus finalement. Enfin, encore plus à l'écoute. Voilà.
1: Et t'as l'air quand même très à l'écoute de ton corps et de ce qu'il te demande et ce qu'il a besoin, etc. Est-ce que tu es autant à l'écoute avec ton psyché, avec tes émotions, avec ta psychologie, avec ce que tu ressens?
0: Ça dépend les moments, je
1: Ouais.
0: pense. Ça dépend les périodes même aussi. Est-ce que je suis autant à l'écoute de ma psyché? En tout cas, j'essaye de me poser plus ou moins régulièrement sur mon fonctionnement psychique. Genre, comment moi j'aurais envie de définir mon identité, ou comment j'aurais envie de m'ancrer dans une forme d'identité. Ça, c'est souvent reset. Genre, j'accepte vachement le fait qu'il y a des qu'on change, et que c'est pas parce qu'un jour t'as dit oui, mon identité est comme ça, et que ça y est, elle est actée pour 45 ans, 70 ans et tout. Je suis très non, bah là, ça fait 3 mois qu'on a vu ça, mais c'est pas grave, on peut revenir dessus. Et je sais que par exemple, typiquement en ce moment, je suis dans une période de transition où je sens que je vais j'ai eu des peut-être 2 ans là où il y avait vraiment beaucoup beaucoup de flou et que les brouillards un peu se redissipent. Et que du coup, il y a cette période un peu de... Bon, je sais que là, je vais commencer à avoir un peu des réponses de ce brouillard-là sur des fonctionnements parce qu'il y avait justement un changement qui était en cours et d'essayer de capter un peu plus... Bon, maintenant, qu'est-ce qu'il en est, juste, même si on peut être patient dans le changement psychique. C'est pas forcément très clair parce que c'est en plein dedans.
2: Non, mais, c'est compréhensible.
0: Mais du coup, genre, je sais que là, je suis dans la période où je pense que vraiment... Même si on devait donner une temporalité, je pense que dans le mois, je vais avoir des nouvelles clés de fonctionnement et ce qui va me faire aussi passer de nouveau plus dans l'action, dans le faire. Enfin, on est encore une fois au retour au corps, mais il y a un moment où j'ai besoin de... Ok, on a réfléchi pendant longtemps comment je pourrais penser ou comment là je m'identifierais. Mais une fois que ça c'est fait, ça veut dire que avec cette nouvelle personnalité, entre gros guillemets, comment je repasse dans l'action, dans le monde... dans une forme de monde matériel, si on peut l'appeler comme ça. Ouais. Quoi. Mais du coup, je pense que ça dépend vraiment, parce qu'il y a des périodes où tu es juste fatigué, tu comprends pas, tout est flou, mais j'accepte aussi beaucoup ça.
2: Ouais.
0: Genre, j'ai une grande patience et une grande confiance dans le « c'est en ce moment et, », et ça fait du bien d'avoir cette confiance-là, parce que c'est pas, pas toujours été le cas. Mais de me dire, ok, là, c'est... Enfin, je caricature vraiment souvent avec la mer où on, c'est hyper agité, on sait pas où on est. Mais je vois encore la petite lumière du phare très très loin. Il est quand même là, même s'il brille un peu moins ou qu'il est un peu plus flou et qu'il y a un peu la tempête. Et du coup, j'arrive à être très patiente et être à un moment, bon, bah, les eaux vont se recalmer et c'est là où on pourra un peu plus faire des cartographies de la mer ou des choses comme ça et du coup du psyché.
2: D'accord.
0: Mais ça dépend parce qu'il y a des jours où enfin, juste c'est flou et... Et tu sais pas comment être à l'écoute, et tu sais pas si tu peux être à l'écoute, et tout ça. Et puis, et d'autres fois, justement, quand t'as été patiente, en mode, ok, maintenant, qu'est-ce qu'on fait de toutes les infos qui se sont passées, et comment on se les réapproprie, et comment on avance, et comment on prend du recul dessus, et comment on évolue, comment on grandit, quoi.
2: Ok.
0: C'était un peu flou.
2: Non,
0: mais vraiment, c'est...
2: Ah, c'était un peu flou.
0: C'est actuel. Oui, c'était un peu flou dans les explications, je pense. Mais,
2: Non, ça va. Et... Et souvent, j'ai souvent cette conversation avec mes proches où tu parlais tout à l'heure de comment tu fonctionnes au niveau psyché, etc. Moi, je parle beaucoup de mécanismes.
0: Mm.
2: Moi, ça m'aide beaucoup de comprendre mes mécanismes pour comprendre qui je suis.
0: Mm.
2: Et souvent pour se rencontrer. Et je trouve que se rencontrer, c'est très important parce que renouer avec soi... C'est une des plus belles choses et de toute façon, c'est toi qui vas t'accompagner toute ta vie, etc. Est-ce que tu penses que tu t'es rencontré grâce à tes mécanismes ou grâce à autre chose? Mais est-ce que tu penses que tu t'es rencontré toi en tant que personne?
0: Ouais.
2: Ouais.
0: Ouais. Mais encore une fois, genre, je trouve que on change beaucoup. Donc, tu vois, ce que je me suis rencontrée à un moment donné, que là, par exemple, cette période de transition, je pense que je me suis pas encore re-rencontrée.
2: Enfin, d'accord.
0: Si on doit parler un peu en étapes. Mais ça, c'est sûr, je pense que je me suis déjà rencontrée plusieurs fois, même parce que au-delà des check-up, j'ai des moyens de même identifier les endroits où je suis bien, mais aussi aller me surprendre. Genre, par exemple, un exemple tout bête, mais les endroits où j'ai peur, c'est exactement les endroits où je vais aller, parce que je sais qu'il y a une forme de c'est là où je vais rencontrer des nouvelles facettes et des nouvelles parties de moi, et ça va m'intéresser parce que. Ça va en dire aussi sur des facettes que je connais déjà un peu plus ou moins, mais elles vont du coup évoluer dans des endroits où ça va me stimuler autrement.
2: Je vois.
0: Tu vois ?
2: Ouais, mais non, je vois. Complètement.
0: Et
2: c'est hyper intelligent de faire ça, je trouve.
0: Et justement, bah, ce sentiment de... Ah, mais là, ça me fait un peu peur ou... Genre, j'aime bien des fois rigoler en disant que j'ai aucun instinct de survie sur ce rapport-là en disant bah justement genre si ça me fait peur je fonce parce que bah et en fait c'est comme enfin ça a été très lié même avec l'estime de soi, la confiance en soi parce que au final t'apprenais que t'es souvent très capable quoi. Mmh. Genre juste de te confronter à des lieux, à des moments où enfin des endroits où t'étais pas où t'avais peur d'y aller, de dire bah en fait je peux, ça augmente cette estime de toi, mais cette estime de toi, du coup, elle est même en corrélation avec bah, la connaissance de toi, où t'es en mode, ok, mais du coup, je me suis découverte dans cette manière d'agir, de réagir,
1: de connecter, d'interconnecter et tout. Donc, ouais, je pense, parce que je pense que oui, je me suis connectée, enfin, je me suis rencontrée, pardon, plus d'une fois. Sauf là, ces derniers temps, je me suis pas re-rencontrée. Mais parce que c'est pas encore l'heure. Et comme je dis, je pense que ça va être. Ouais, c'est ça. Et je pense que ça va arriver prochainement. Okay. J'ai un peu hâte.
2: Donc, trop bien.
1: Bonjour, enchantée, bienvenue.
2: C'est de nouveau moi.
1: Bienvenue dans voilà, le grand moi.
2: Et c'est pas pour te saucer, mais c'est pour arriver à un point que
1: oui.
2: plus tard. Je trouve que tu as une intelligence émotionnelle, psychologique et intellectuelle assez avancée.
1: D'accord.
2: Et tu vois, on est tous et toutes à des points différents. Mais je trouve que tu es quand même assez avancée. Et tu penses que ça vient d'où, tout ça? Parce que tu as l'air assez connectée à ton corps, tu as l'air assez connectée avec ton esprit, avec tes émotions. Tu as l'air d'avoir une vision quand même assez globale, tu es patiente avec toi-même. Enfin, c'est pas tout le monde qui a ça. Je suis désolée, mais en plus à ton âge, tu vois. Enfin, je veux dire, tu penses que pourquoi tu es comme ça à l'heure actuelle? Pourquoi tu as autant d'intelligence multiple?
1: Je vais donner un exemple. Bah, quand déjà, très jeune, mais genre, je pense dès. Je sais pas, peut-être si on doit donner un âge, 8 ans ou quoi, j'étais obsédée par les tests psychologiques. Mais des trucs, des débiles, des magazines et tout.
2: Ouais.
1: Et genre, et je sais parce que ma mère m'en achetait, parce qu'elle voyait que genre, je pense que ça faisait une forme de canalisation. Donc je pense qu'il y avait déjà un attrait de. Il faut un peu, d'une certaine manière, essayer de se comprendre. Moi, j'aime bien le terme mécanisme que tu utilises. Il faut essayer de comprendre ces mécanismes pour soit évoluer. Ou soit pour même réussir à faire société, même d'une série. Enfin, il y a un rapport aux autres, enfin, au-delà de. Enfin, parce que je suis intimement convaincue que ce qu'il y a de plus intime, de plus personnel, en fait, n'est qu'universel. Donc, je pense qu'il y avait. Enfin, moi, j'ai toujours aimé parler aux gens, j'ai toujours.

0: identité, comment j'allais du coup dans cette définition, m'émanciper de cette définition pour refaire autre chose, etc. Et que du coup, bah, par extension, forcément, tu développes ton intelligence émotionnelle ou je sais plus toute celle que t'as
1: L'intelligence
0: dit là,
1: psychologique, ouais, bien
0: mais
1: sûr.
0: genre parce que. Mais enfin, il y avait vraiment une notion de pas du tout le que pour soi, quoi. Enfin, il y avait vraiment un rapport de. Pour faire contact avec les autres. Enfin, il y avait vraiment toujours cette dimension très sociale
1: Ok.
0: derrière. En fait, enfin, d'une certaine manière, si genre je connais. Enfin, on va parler en métaphore, j'adore parler en métaphore.
1: J'adore aussi les métaphores.
0: Si on n'en a pas fait encore pour l'instant. Mais je me dis, imaginons, toi, t'es une petite île comme ça, mais il faut bien finalement que tu connaisses tes bords pour pouvoir venir poser une fondation de pont pour aller sur l'île de l'autre, d'une certaine manière. Donc je me disais, bah, moi, là, je peux me dire, je connais un peu, et vraiment, je reste sur les bords parce que enfin, l'île est trop grande. Enfin, pour moi, je pense qu'il faut rester humble sur le fait que. On ne se connaîtra jamais soi-même et on ne
1: Ça, c'est
0: connaîtra
1: sûr.
0: jamais quelqu'un et puis tant mieux. Et du coup, j'aurais dans mode, bon, bah, ce côté-là un peu de mon île, vas-y, j'ai un peu exploré. Donc je sais qu'on pourrait poser potentiellement deux piquets pour construire un pont et aller voir l'île de l'autre. Mais la personne va, voilà, elle va m'accueillir juste là où elle veut m'accueillir, donc sur une petite parcelle de l'île. Et du coup, genre peut-être de voir... Je sais pas, d'aller poser aussi deux piliers sur l'île de l'autre, être en mode, ok, donc là on a fait un pont, donc ça veut dire qu'on peut communiquer entre nous, mais parce que d'une certaine manière, je sais d'où je pars pour venir te parler. Je sais pas si tu
1: Je comprends
0: voilà.
1: totalement, c'est très imagé mais
0: Voilà.
1: c'est très clair.
0: Voilà. Et du coup, on me dit, ah, moi j'ai des fougères comme ça. Ah putain, mais il y a des fougères rouges aussi qui existent. Enfin, genre, je sais pas, t'es en mode, bah, moi aussi je vais prendre un peu de tes fougères. Ah bah, mais si je mets des fougères rouges avec mes fougères, ma fougère elle est encore mieux, puis la tienne aussi, puis enfin, bref, t'es juste. Mais ça me fait penser aussi, je sais pas si on a du temps,
1: On a du temps.
0: mais bah genre par exemple, j'avais vraiment questionné ce rapport à l'identité et il y avait un truc qui me rassurait justement dans cet ordre même social, de me dire oui mais de toute façon j'ai plusieurs facettes ou j'ai plusieurs casquettes. C'est-à-dire qu'il y a la moi, imaginons la moi au travail, voilà, je suis organisée, rigoureuse, ponctuelle, disciplinée, enfin hop, il y a un pan qui se dessine. Donc là, sous forme d'adjectif, mais aussi, je sais pas, d'action. Il y a la moi au volleyball. Bon, bah, au volleyball, c'est le rire, c'est le collectif, transmission d'énergie, connaissance de tel type de jeu, patati patata. Il y a la moi en associatif, il y a la moi en famille, il y a la moi. Et genre, avoir vraiment des cloisons, et je disais tout le temps, mais il y avait vraiment cette espèce de. Il y avait des cloisons entre chaque moi, d'une certaine manière. Je parle pas en TDI ou quoi, en des cloisons, j'avais pas d'amnésie
1: T'inquiète.
0: entre
1: Ouais,
0: les.
1: je
0: Mais
1: capte.
0: genre. Et du coup, je me disais, mais j'ai besoin de autant aller dans le travail pour m'épanouir et satisfaire ce moi-là, mais j'ai du coup des moments autant besoin d'aller dans le moi du volleyball, m'épanouir pour trouver ça là. Et pendant longtemps, j'ai construit mon format d'identité de cette manière, ce qui justifiait que je devais être un peu partout pour me développer. Et. Cette forme d'identité m'a rassurée, je pense aussi pour faire pont, parce que genre, oui, je suis dans le milieu du travail, du coup, je suis avec des gens du milieu du travail, donc je suis comme ça et ça va. Mais par contre, je ne mènerai pas les gens du travail avec le moi du volleyball ou avec le moi de l'associatif ou avec le
1: Ah,
0: moi
1: tu
0: de
1: mets
0: la
1: vraiment une
0: famille et tout.
1: séparation
0: Et il y avait
1: entre.
0: une forme de séparation, enfin, c'était un peu paradoxal parce qu'il y a une forme de séparation, mais en fait, ça me rassurait surtout moi-même. Hein. Et à un moment, j'étais en mode, bah non, mais c'est hyper limité comme concept, mais ça m'a aidé à bien me développer et genre même à. Finalement, peut-être plus approfondir, je sais pas, même des compétences sur le format, par exemple, du volley ou des compétences sur le format de l'associatif ou des compétences, enfin, genre là, j'imagine, je disais, ouais, je suis organisée dans le monde du travail, j'ai pu grave développer ma personnalité organisée et peut-être que c'était plus simple pour moi de structurer de cette manière ou comme j'ai pu grave développer bah, le rapport à l'équipe, le rapport au collectif avec le volleyball. Je donne à chaque fois ces deux exemples, mais enfin, il y en avait plein. Et puis un matin, je me réveille, je me dis, bah oui, mais c'est. Enfin, faut péter les cloisons maintenant. Faut faire genre un grand open space. Genre,
1: Travaillons tous
0: et tu vois, et
1: ensemble.
0: voilà, c'est ça en mode. Mais enfin, ton toit organisé et tout, il existe aussi quand t'es au volet, quand t'es au volet. Enfin, ton toit, je sais pas, collectif, il existe aussi quand t'es en associatif. Et ton toit militant ou dans la rue, il existe aussi quand t'es en famille. Juste, enfin, tu peux pas te limiter de cette manière, mais du coup ça m'avait quand même aidé à développer toutes ces intelligences-là et du coup à faire des ponts aussi avec des personnes qui pouvaient

0: être quand même très différente. Et puis un jour, en fait, tu as juste ton truc de l'identité, tu as cette définition d'identité, comme je t'ai dit, genre tu essayes de conceptualiser un peu pour peut-être t'émanciper, puis à un moment, bah, ça t'enferme, et là, tu essayes de redéfinir. Et du coup, bah, genre, à un moment, j'étais en mode, bon, bah, faut péter les cloisons. Alors, il y a un moment où tu le dis, puis après, il y a tout le processus de ce que ça veut dire. Mais en mode, bah non, bah, t'es tout ça, quoi. Genre, tes cloisons, elles sont juste imaginaires, et tu peux les péter et être la personne centrale. Et en fait, à ce moment-là, quand j'ai un peu plus pété les cloisons, enfin, sur l'ordre émotionnel, ça s'est complètement débloqué et tout. Enfin, ça a été. J'avais l'impression d'être un être
1: En
0: mais
1: six
0: dans une
1: dimensions.
0: extension. Bah là, le rapport au corps, il n'existait quasiment plus.
1: Ouais.
0: Enfin. Non, il n'existait plus dans le sens. Même encore maintenant, mais. Je me sentais au-delà de mon corps, quoi. Enfin, j'étais vraiment diffuse. Je sais pas, j'avais un sens d'expansion, quoi. Genre, j'avais pété les cloisons et ça faisait vraiment, genre, comme s'il y avait plein de billes. Qui, genre, tu sais, qui roulait dans une immense piscine sans fin. Je suis toujours dans la métaphore.
1: J'adore.
0: Mais du coup, enfin, quand j'ai pété les cloisons, ouais, il y a eu le rapport émotionnel qui, du coup, est arrivé encore plus fort et encore plus, pas à gérer, mais ouais, à accueillir même un rapport plus à l'amour, quoi. Parce que finalement, l'amour, on peut moins le condenser de cette manière. Donc, bah, pareil. Comment tu réévalues ton identité, comment tu t'identifies à tes identités, à ta manière de conceptualiser et tout. Et du coup, je pense que tout ça, ce besoin de métaphore, de faire lien avec les autres, a peut-être aidé à ce que je me connaisse un peu mieux, pour mieux connecter, pour mieux me connaître, connaître le monde, connaître les autres, connaître la vie, enfin tout ça. Et qui font que bah, parallèlement, tu développes forcément des formes d'intelligence émotionnelle, affective, enfin je sais pas. Et encore une fois, comme c'était cloisonné, il y en a qui ont pu être très développés,
1: Ouais.
0: comme il y en a pas du tout, quoi.
1: Genre lesquels?
0: Bah, genre les relations amoureuses, pendant longtemps, c'était en mode. Non, bah, enfin, là, ça m'intéresse pas, cette cloison. Genre,
1: Bah parce que
0: le
1: bon,
0: voleur,
1: laisse le faire.
0: voilà, c'est ça. Enfin, beaucoup moins, quoi.
1: Ok. On va arriver à la fin. Est-ce que déjà, votre première question? Est-ce que tu as quelque chose à rajouter? Un truc que tu avais envie de partager? Une pensée, un film, un bouquin, une idée, une dédicace?
0: Si je vais dire l'importance de je vais contexte l'importance des mots je trouve qu'on néglige souvent l'importance des mots mais à quel point ils sont hyper importants autant dans notre vocabulaire et dans notre manière de se présenter à soi-même et qu'ils ont vraiment même un enfin si on doit parler presque en énergie ou en onde ils ont vraiment un impact en interne. Et donc, quand on parle beaucoup en s'insultant ou en insultant, finalement, ça finit par. Enfin, ou même en se dénigrant ou des choses comme ça finit par ancrer. Et ça, c'était ma grande leçon quand j'ai parlé dans une autre langue au Sénégal et que tous les jours, il y avait des salutations avec tout le monde. On te demandait si ça allait, comment va la journée. Et il y avait une question, si tu devais la traduire littéralement, c'était est-ce que tu es en paix? Et
1: Oh,
0: tu
1: c'est
0: réponds.
1: beau.
0: Et en fait, tu réponds tout le temps, je suis en paix. Enfin, c'est comme nous, si je te demande
1: Ouais,
0: ça
1: salut,
0: va, tu dis
1: ça
0: ça va en
1: va.
0: fait. Mais finalement, de le dire tous les jours, plusieurs fois par jour, je l'ai vu et je l'ai ressenti sur le long terme, ce sentiment d'être en paix, quoi. Donc,
1: C'est
0: je
1: trop
0: pense que ça,
1: cool.
0: c'était la leçon de faites attention à vos mots. Et même si au début, ça va vous demander un effort, après, ça va être beaucoup plus naturel et ça va vous faire que du bien.
1: Trop beau, je pouvais pas rêver mieux. Bon, maintenant on arrive à la dernière question.
0: Ah oui, la fameuse.
1: La fameuse question. Encore pour le podcast, il va falloir que je filme une partie de ton corps. Ça peut être enfin, je dis ton corps, ça va être tes vêtements, un bijou, un tatouage, une partie de tes cheveux, ton nez, ta bouche, mais qui te représente. Genre à partir du moment où tu le vois, tu te fais That's me.
0: Ok, mais du coup je dois te le dire ou...
1: Tu vas me le dire et on va le filmer ensemble.
0: Ok, mais j'ai un gros grain de beauté dans le dos,
1: Ok.
0: qui est pas au centre, mais presque,
1: Oh
0: du
1: wow.
0: dos, enfin du centre, sur la colonne, entre guillemets.
1: Okay.
0: Et du coup, je pense que ça va être lui. Hein.
1: Ok, ça part sur
0: mais le alors,
1: côté
0: je
1: du
0: vois,
1: dos.
0: Je le vois jamais, mais...
1: Bah, comme ça, tu vas le voir. Oh
0: ah, peut-être que j'ai une dermatite.
1: Putain, il a grossi depuis la dernière fois. Il a changé de endroit.
0: Il est rouge, c'est pas
1: normal. Oula.
0: Bah, je pense, ouais, ça doit être... Oui, ouais, ouais, moi, je vais dire ça.
1: Ok, ça me va.
0: Ouais.
1: Je te remercie, Lucie.
0: Bah, merci à toi. C'est très chouette.

c'est l'histoire de sa vie. En particulier, c'est l'histoire de son enfance, qui la détermine comme femme, qui crée en elle quelque chose qui n'est pas du tout une donnée, une essence, qui crée en elle ce qu'on a appelé quelquefois l'éternel féminin, la féminité. Le petit bébé féminin est fabriqué pour devenir une femme. Et on montre comment, déjà bien avant que l'enfant ne soit dans sa conscience, on inscrit dans son corps, dans la manière de le faire sentir, de le faire sentir, de le faire sentir, etc.

matin, on a collé les noms des victimes des féminicides en 2025. On a recensé 159 féminicides. Et dans les faits, on sait qu'il y en a probablement quelques autres qu'on va pouvoir venir recompter dans les mois qui viennent. Parmi les prénoms qu'on voit là, je vais citer par exemple Cécile, Sandrine, Nicole. On voit aussi des noms anonymes qui ont été collés. En fait, il n'y a pas de profil type. Il n'y a pas de milieu social type, il n'y a pas d'âge type. C'est ce qui est à la fois glaçant et frappant et en même temps montre le caractère systématique du féminisme en France. C'est qu'on a des victimes qui vont de à peine majeures à

0: charge, le nom qu'on trouve là, le contexte, le lieu et l'auteur ou l'autrice du meurtre. Là, par exemple, on voit Marie-Françoise, 55 ans, le ventilé, à Aubagne. Une femme a été retrouvée morte pour meurtre par conjoint. La fille de la victime avait signalé sa disparition 3 jours avant. Ce contexte-là, par exemple, c'est intéressant parce qu'il revient souvent, c'est-à-dire qu'on a des contextes où les violences étaient déjà connues, les auteurs étaient déjà connus, parfois avaient déjà été plus allés, arrêtés, etc. Et du coup, en fait, il y a une faillite de la société sur ces.
1: Personnellement, j'ai été victime de violence pendant de longues années. Et quand j'ai fait appel, notamment à la police, à la justice, etc., j'ai eu aucune suite. Enfin, c'est encore en cours et ça fait des années que ça l'est. Et je me suis sentie très seule, honnêtement, même si j'ai été bien entourée. Et en fait, coller, ça m'a permis de... pas de me rendre justice, mais...

important pour moi que les Parisiens, que les Français, que le monde ouvrent les yeux. Enfin, si on remplit un mur de prénoms de personnes décédées en une seule année, c'est que vraiment, ça pêche à beaucoup d'endroits. On a beaucoup d'objectifs. Je pense que le premier objectif qu'on souhaite, c'est de dire aux victimes qu'elles ne sont pas seules et qu'on va se débrouiller tous et toutes ensemble. Ensuite, bien sûr, il y a interpellé, notamment au niveau politique, que les choses changent. Enfin, notamment, on a un président qui avait fait la cause des femmes une priorité dans ses promesses, ce qui n'a pas du tout été tenu, comme le témoigne ce mémorial à ce jour. Donc c'est vraiment une prise de conscience politique. Enfin, c'est vraiment affligeant que dans

0: 36 ans, le 20 février, à Coincourt.
1: Maria, 71 ans, le 21 février, à Villemur-sur-Seine.
2: Une adolescente, 16 ans, le 8 mars, à Fos-sur-Mer.
3: Soulange, 87 ans, le 5 avril, à Le Gosier.
4: Toutes les 7 heures, en fait, une femme est victime de féminicide ou de tentative de féminicide. Toutes les 23 secondes, une femme qui est victime de harcèlement sexuel, d'exhibition sexuelle ou de qui subit en fait des messages à caractère sexuel non consentis.
5: Une femme, une amie,
6: une voisine, une collègue est victime de viol, de tentative de viol ou d'agression sexuelle.
7: Des remarques sexistes, en fait ça commence par là.
8: L'enfant est omniprésent dans notre société.
9: Dans tous les milieux,
8: professionnel, dans la rue, etc.
9: Et en fait,
8: les violences sont commises par des hommes ordinaires, ce ne sont pas des monstres.
10: Le frère, le fils, le pote, le voisin, un client,
9: c'est simplement des hommes.
8: Le corps des enfants et leurs propriétés. On veut que les petits garçons d'aujourd'hui ne deviennent pas des agresseurs et des hommes violents de demain. Pour former, il faut effectivement éduquer à l'égalité.

0: est dur d'être précis. Aujourd'hui, on peut chiffrer à au moins 159. Malheureusement, il y en a toujours qu'on n'arrivera pas à compter. Une chose sur laquelle moi, j'aimerais bien alerter aussi, c'est qu'on arrive très peu aussi à localiser les personnes qui se donnent la mort pour des questions de harcèlement sur avec leur conjoint, leur ex-conjoint. Ça, c'est très très très compliqué à comptabiliser. Et pourtant, ça fait partie aussi des féminicides, puisque c'est des femmes qui meurent pour des raisons de SS.
1: L'objectif de cet événement, je pense que le premier, c'est de commémorer ensemble ces personnes qui ont été tuées et dont, en fait, on a l'impression que personne ne se soucie. Et puis aussi de déranger et de choquer, en fait, les personnes qui prennent les décisions, notamment les politiques, et de montrer que c'est énorme, en fait, tous ces crimes, et qu'il n'y a pas assez de choses qui sont mises en place, et que c'est pas normal qu'on se rejoigne, justement, tous les ans en janvier pour brûler plus de 100 prénoms.
2: Emmanuel Macron se fout de nous là-dessus. Il se fout de nous. Il a des grands mots, des espèces de trémolos dans la voix. Et en fait, il n'y a rien de rien, de rien, de rien qui est fait. Rien. 159 femmes, là, sont affichées. Vous voyez la surface que ça fait, le nombre de noms que ça fait. 159 femmes, uniquement de violences masculines. Si on veut, on peut arrêter ces meurtres. On peut les arrêter. C'est une volonté politique. Ces femmes-là sont mortes par faute de volonté politique de les préserver. Que ce président se essaye ou tente par des mots de convaincre qu'il est féministe, c'est presque un crachat supplémentaire sur le cadavre de ces femmes. On peut les protéger en mettant en place des politiques publiques, en prenant leurs paroles au sérieux, en faisant en sorte que quand elles rentrent dans un commissariat, eh bien, il y a un processus qui s'enclenche pour les préserver, qu'il y ait des appartements ou des lieux d'habitation qui leur soient proposés pour les mettre en sécurité quand il y a une urgence, qu'on leur propose aussi un accompagnement financier, parce que souvent c'est un énorme souci pour elles, pour quitter leur conjoint violent, et puis qu'on respecte leur souffrance, qu'on les soigne aussi.

0: Le mémorial des féminicides de l'année 2025.
1: On en comptabilise à peu près 159.
0: C'est énorme, en fait, tous ces crimes. C'est une session où tout et toutes les coléreuses de Paris se rejoignent. D'habitude, on colle par 4 ou 5, alors que là, on essaie de vraiment tous être ensemble. Et on colle le prénom de toutes les victimes tuées lors de l'année, et notamment aussi les anonymes, donc celles de nos noms a été recensées.
1: C'est dur d'être précis. Aujourd'hui, on peut chiffrer à au moins 159. Malheureusement, il y en a toujours qu'on n'arrivera pas à compter. Une chose sur laquelle moi, j'aimerais bien alerter aussi, c'est qu'on arrive très peu aussi à comptabiliser les personnes qui se donnent la mort pour des questions de harcèlement avec leur conjoint, leur ex-conjoint. Ça, c'est très, très, très compliqué à comptabiliser. Et pourtant, ça fait partie aussi des féminicides, parce que c'est des femmes qui meurent pour des raisons de VSS.
0: L'objectif de cet événement, je pense que le premier, c'est de commémorer ensemble ces personnes qui ont été tuées et dont, en fait, on a l'impression que personne ne se soucie. Et puis aussi de déranger et de choquer, en fait, les personnes qui prennent les décisions, notamment politiques, et de montrer que c'est énorme, en fait, tous ces crimes, et qu'il n'y a pas assez de choses qui sont mises en place, et que c'est pas normal qu'on se rejoigne justement tous les ans en janvier pour coller plus de 100 prénoms.
2: Emmanuel Macron se fout de nous là-dessus. Il se fout de nous. Il a des grands mots, des espèces de trémolos dans la voix.